0: pas un géant.
1: Je suis un homme comme les autres.
0: Pourquoi êtes-vous venu ici?
1: Je n'en sais rien moi-même. Je chassais dans la forêt. Je poursuivais un sanglier.

ce soit un grand navire. Les lumières sont très hautes, nous le verrons tout à l'heure quand il entrera dans la bande de clarté.

ne puis m'expliquer comment cela s'est passé. Je chassais tranquillement dans la forêt. Mon cheval s'est emporté tout à coup, sans raison. A-t-il vu quelque chose d'extraordinaire? Je venais d'entendre sonner les 12 coups de midi. Au 12e coup, il s'effraie subitement et court comme un aveugle fou contre l'arbre. Je ne sais plus ce qui est arrivé. Je suis tombé et lui doit être tombé.

0: l'ho trouvé.
1: Es-tu sûr que c'est là?
0: Oui, oui, tout à fait sûr. Je l'ai sans déglisser.
1: Il faut aller la chercher tout de suite.
0: Maintenant, tout de suite, dans l'obscurité.

0: pense que la clarté du ciel nous suffira. Vous n'avez jamais pénétré dans cette grotte?
1: Non.
0: Entrons-y. Il faut pouvoir décrire l'endroit où vous avez perdu la bague, s'il vous interroge.

0: viendrait-elle plus?
1: Elle se perdront dans l'obscurité. Laisse-moi relever la tête. J'entends ce bruit de pas. Laisse-moi. C'est Colomb. Je crois que c'est Colomb. Il nous a entendus.
0: Attends. Tes cheveux sont autour des branches.

0: fais ici?
1: Je...
2: Vous êtes des enfants. Mélisande, ne te penche pas ainsi à la fenêtre. Tu vas tomber. Vous ne savez pas qu'il est tard. Il est près de minuit. Ne jouez pas ainsi dans l'obscurité. Vous êtes des enfants. Quels enfants? Quels enfants?

0: regarde. Par ici, par ici. Vous n'avez jamais pénétré dans ces souterrains.
1: Si, une fois dans le temps, mais il y a longtemps.
0: Eh bien, voici l'eau stagnante dont je vous parlais. Sentez-vous l'odeur de mort qui monte? Allons jusqu'au bout de ce rocher qui surplombe et penchez-vous un peu. Elle viendra vous frapper au visage. Penchez-vous, n'ayez pas peur, je vous tiendrai. Donnez-moi. Non, non, pas la main. Elle pourrait glisser. Le bras. Voyez-vous le gouffre? Pelléas, Pelléas!
1: Oui, je crois que je vois le fond du gouffre. Est-ce la lumière qui tremble ainsi? Vous?
0: Oui, c'est la lanterne. Voyez, je l'agitais pour éclairer les parois.
1: J'étouffe ici. Sortons.
0: Oui, sortons.

Tiens, nous sommes tout juste assis sous les fenêtres de petite mère. Elle fait peut-être sa prière du soir en ce moment. Et dis-moi, Mignolde, elle est souvent avec ton oncle Pelléas, n'est-ce pas ?

0: Ah, qu'elle soit ouverte. Voyons pourquoi se craignent-ils.
1: Je ne sais pas, petit père. À propos de la lumière.
0: Je ne te parle pas de la lumière.

0: dis-moi ce que tu sais de la porte.
1: De grandes flèches.
0: Oui, de très grandes flèches. Et pourquoi ne veulent-ils pas que la porte soit ouverte? Voyons, réponds-moi à la fin. Non, non, n'ouvre pas la bouche pour pleurer. Je ne suis pas fâché.

0: Ces petites mères ne parlent-ils jamais de moi quand je ne suis pas là?
1: Si, si, de moi.
0: Ah, et que disent-ils de moi?

fais pas de bruit. Je vais te hisser jusqu'à la fenêtre. Elle est trop haute pour moi, bien que je sois si grand. Ne fais pas le moindre bruit, petite mère.

Ce n'est rien. Tais-toi. Je ne le ferai plus. Regarde, regarde, Vignolt. J'ai trébuché.

0: ceux qui ne vivront pas longtemps. Il faut voyager, il faut voyager. C'est étrange, je vais lui obéir. Ma mère l'écoutait et pleurait de joie. Tu ne t'en es pas aperçu, toute la maison semble déjà revivre. On entend respirer, on entend marcher. Écoute, j'entends parler derrière cette porte. Vite, vite, réponds vite, où te verrai-je?
1: Où veux-tu?
0: Dans le parc près de la fontaine des aveugles. Veux-tu

0: serait si loin que tu ne pourras plus me voir.
1: Et il arrive, Phébéus, je ne comprends plus ce que tu dis.
0: Va-t'en, séparons-nous. J'entends parler derrière cette porte.

reine, tous à mon lit sous nos yeux. Eh bien, mon épée. Pourquoi tremblez-vous ainsi? Je ne vais pas vous tuer. Je voulais simplement examiner la lame. Je n'emploie pas l'épée à ses usages. Pourquoi m'examinez-vous comme un pauvre? Je ne viens

mettez pas ainsi votre main à la gorge. Je dis une chose très simple. Je n'ai pas d'arrière-pensée. Si j'avais une arrière-pensée, pourquoi ne la dirais-je pas?

0: Nous avons tant de choses à nous dire. Viens ici, dans l'ombre du tilleul.
1: Laissez-moi dans la clarté.
0: On pourrait nous voir des fenêtres de la tour. Viens ici, ici, nous n'avons rien à craindre. Prends garde, on pourrait nous voir.
1: Je veux qu'on me voie.
0: Qu'as-tu donc? Tu as pu sortir sans qu'on s'en soit aperçu.
1: Oui, votre frère dormait.
0: Il est tard, dans une heure, on fermera les portes. Il faut prendre

Pauvre Mélisande, j'aurais presque peur de te toucher. Tu es encore d'haleine comme un oiseau pourchassé. C'est pour moi que tu fais tout cela. J'entends battre ton cœur comme si c'était le mien.

0: ne vois personne.
1: J'ai entendu du bruit.
0: Je n'entends que ton cœur dans l'obscurité.
1: J'ai entendu craquer les feuilles mortes.
0: C'est le vent qui s'est tu tout à coup.

0: voir là.
1: Là, au bout de nos ombres.
0: Oui, oui, je l'ai vu. Ne nous retournons pas brusquement.
1: À son épée.
0: Je n'ai pas la mienne.
1: Il a vu que nous nous embrassions.
0: Il ne sait pas que nous l'avons vu. Ne bouge pas, ne tourne pas la tête. Il se précipiterait. Il nous observe. Il est encore immobile. Va-t'en, va-t'en, tout de suite, par ici.
1: Je